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Bonjour auditeurs de Radio Chevauchoir, bienvenue sur cette antenne, en espérant que vous allez passer de bons moments à notre écoute. Belle journée!

Amis auditrices, amis auditeurs, amis internautes, amis fidèles de Radio Chevauchoir, bonjour et bon week-end. Vous êtes en compagnie de Robert en ce 282e jour de l'année, de la 41e

semaine pour le petit train des souvenirs musicaux. J'espère que nous allons passer une bonne journée ensemble et le soleil ne brille pas encore. Je ne sais pas s'il brillera aujourd'hui, mais en tout cas, aujourd'hui, nous fêtons les Denis ainsi que les Sarah et les Sybille. Le cœur a ses raisons que la raison ne connaît point, on le sait, en mille choses. C'est Pascal Blaise qui a dit ça, donc ça c'est la pensée du jour. En 1978, le 9 octobre exactement, la chanson française et la Belgique perdaient un de ses plus grands auteurs, compositeurs. Je parle de monsieur Jacques Brel qui meurt d'une embolie pulmonaire à l'âge de 49 ans. Et les dictons du jour, s'il pleut le jour de Saint-Denis, tout l'hiver aura de la pluie. Si le temps est clair le jour de Saint-Denis, l'hiver sera rigoureux. Donc on va choisir entre un hiver de pluie ou un hiver rigoureux. Mais bon, ça c'est pas nous qui allons le décider. Hein. C'est aussi la journée mondiale de la poste aujourd'hui. Bien, c'est l'occasion de saluer tous nos amis facteurs et tous nos amis postiers et postières hein, qui sont normalement en principe à notre service quotidiennement. Et la journée mondiale de la poste, eh bien, avec plus de 660 000 bureaux de poste à travers le monde, la poste est souvent la seule institution publique présente dans les zones reculées et elle s'appuie sur une confiance qui s'est introduite au fil des générations. C'est vrai qu'avant, le facteur avait un rôle social, hein. Il distribuait le courrier, mais en passant, pour les personnes un peu plus handicapées ou les personnes qui avaient petites difficultés, eh bien, le facteur remplissait les papiers. Le facteur, des fois, descendait à la cave, remplir la charbonnière de la personne pour qu'elle puisse se chauffer de la journée. Bref, le facteur avait un rôle social. Il connaissait en principe tous les gens de sa tournée. Il savait quelle était leur spécificité à tous et à toutes. Et vous pouviez adresser un courrier avec une adresse approximative. Il arrivait toujours. L'évolution a fait que maintenant les facteurs ont de moins en moins de temps. Ils n'ont plus le temps de connaître leurs clients. Donc parfois, eh bien, votre courrier il est dans la boîte à côté ou il n'arrive pas du tout, il se perd. Et la seule chose qui a augmenté avec le temps à la poste, ce n'est pas la qualité des services, on va la déplorer, c'est seulement le prix du timbre hein, qui a augmenté. Donc voilà, on paye plus cher pour de moins en moins de services. Allez, on va arrêter de démolir un petit peu la poste et on va écouter Pierre Perret qui nous parle des postières.

Les parrains et marraines de ce vendredi matin, eh bien, ce sont Monique de Buzet, Josette Francine de Biou, Karine et David de Courrières, Gisèle de Gèves, Simone de Denay, Marie-Jo du Gonois, Tante Eliane de Profondeville, Léona du Gonois, Louis et Agnès, pardon, Didier et Françoise, ainsi que Monique et Daniel de Florennes. Un grand merci à vous, parrain et marraine. Et on va continuer dans le style de la Journée mondiale de la Poste avec Marc Arian et Salé.

0: Et oui, c'était le petit Philippe de Saint-Servais qui chantait V'là le facteur. Eh bien, que vous dire encore? Eh bien, que vous pouvez m'appeler, hein? Vous pouvez m'appeler pour faire une petite dédicace avec votre carte numérotée, votre carte abonnement, ou simplement m'appeler pour me faire un petit coucou, ou me demander un disque à partager avec nos amis auditeurs. En tout cas, un bon conseil aujourd'hui, sortez pas trop tôt, il fait pas chaud dehors, hein, et si vous sortez, une laine et un parapluie, ce sera vraiment utile aujourd'hui, à mon avis. Allez, je vous donne le numéro pour me joindre.
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Eh bien, je vais saluer les anges du matin, tous ceux et toutes celles qui se sont levés tôt et qui écoutent déjà Radio Chevauchoir.

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1: Il est 9h. Nous fêtons aujourd'hui, 9 octobre, les Denis mais aussi les Sarah. Saint Denis est invoqué pour soulager les maux de tête et pour guérir la rage. C'est la journée mondiale du handicap.

Et oui, cette fois-ci, le petit train est sur les rails et déjà des appels téléphoniques. Je vais donc faire la première dédicace aujourd'hui sur le podium. C'était notre ami de Denay, Simone. Simone qui remercie tous ceux et toutes celles qui lui font des dédicaces tout au long de la semaine et qui souhaite un bon week-end à tous et à toutes. Elle offre également le disque à Tante Eliane de Profondeville, Véronique de Couvin, Daniel et Monique de Florène, Viviane de Givet, Patricia et Annick, Eva de Lève, Marie-Jo et Willy, Josette Francine, Yves et Robert, merci Simone, Marise de Roubaix, Yvette de Bossière, Julos et Marie-Thérèse, sans oublier Gisèle de Gève. Eh bien, passe un bon week-end aussi, Simone. On se voit dimanche à la guinguette. Eh bien, on écoute Où est-il ? C'est dans le bac à nouveautés.

Et le Canada est très productif pour le moment. Voici un autre duo canadien. C'est Nathalie Lord et Patrick Norman. Vieillir à deux, c'est mieux.

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C'est Nicole Méry qui le dit, Nicole, qu'on retrouvera avec d'autres artistes dimanche après-midi à la guinguette de Radio Chevauchoir.

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Monique de Buzet sourit aussi à tous les auditeurs et auditrices de la radio en leur souhaitant de passer un excellent week-end. Monique qui est déjà sortie faire son petit tour ce matin et qui me signale qu'il fait très froid dehors, qu'il y a du vent. Donc voilà, on va suivre le conseil de Monique, rester à la maison, écouter Radio Chevauchoir. Et Monique remercie tous ceux et toutes celles qui lui font des dédicaces tout au long de la semaine, qu'elle réciproque de bon cœur. Elle offre aussi le disque à Christine et Guy d'Andenne, à Tante Eliane, Simone de Denay, Patricia et Annick, Jacqueline Le Cire, Rose et Bernard, oui, Marie-Jo et Willy, Claude et Yvonne de Spa, Viviane de Givert, Robert et Yves, merci Monique, Véronique de Couvin, Karine et David de Courrières, Gisèle de Gèves, Eddie et Angélique. Et Monique nous dit à dimanche à la guinguette. Eh bien, on sera content de te revoir, Monique, on t'embrasse bien fort. Avec toi, c'est Adamo, mes mains sur tes hanches.

0: Un petit peu de chimie avec Gérard Lenormand maintenant qui nous parle de H2O.
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Karine et David de Courrières remercient Radio Chevauchoir pour les beaux programmes qu'ils diffusent et offrent le disque suivant à toutes les oreilles à l'écoute de Radio Chevauchoir, qu'elles soient par ondes, par Internet. C'est pour Gisèle de Gève, Tante Eliane de Profondeville, Didier et Françoise, Louis et Agnès, les Lustinois, Lisiane et Jean-François, et toutes les personnes qui leur font des dédicaces qu'elles vous réciproquent de bon cœur. Adriano Celentano, Salutation.

0: Aujourd'hui, en plus d'être la journée mondiale des postiers et de la poste, pardon, c'est la journée mondiale des handicapés aussi aujourd'hui. Donc, petite pensée et une petite dédicace à toutes les personnes qui sont handicapées et qui nous écoutent. C'est pour elles et c'est aussi pour toutes les personnes qui aident les handicapés, les soins à domicile, les aides sociales, les aides ménagères, toutes les personnes donc qui entourent les handicapés pour les aider pardon, dans leur routine quotidienne. En rigolant, handicapé, mon ami.
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1: En rigolant, ouais, mais s'il ne rigolait pas, c'est handicapé, mon ami. Le disque suivant, eh bien, on va l'offrir à toutes les personnes qui aiment les disques un peu plus anciens.
2: Radio Papa.
1: La séquence Henri Papa. Henri Papa. La séquence Radio Papa. Eh bien, aujourd'hui, ce sera Luis Mariano en veston jaune. Et ce disque, eh bien, on va l'offrir à Eva Delève, à Yvette de Bossière, à Simone de Denay, à Josette Francine, à, bref, à toutes les personnes qui aiment les chansons un peu plus anciennes.

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Et oui, le monde est merveilleux, c'est Louis Armstrong. Gisèle de Gève souhaite elle aussi un bon week-end à tous les auditeurs et à toutes les auditrices et remercie tous ceux et toutes celles qui pensent à elle dans leur dédicace. Elle offre le disque à Tante Eliane, à Robert et Yves, merci Gisèle, à Karine et David, Véronique de Couvin, Viviane de Givet, Eva de Lèves, Simone de Denay, Patricia et Marcel, les cavaliers et cavalières. C'est pour Claude et Yvonne de Spa. Pardon, Julien et Marie-Thérèse. Et elle remercie donc tous ceux et toutes celles qui pensent à elle dans leurs dédicaces et elle les réciproque. Avec Gisèle de Gève, on va écouter Luigi entre ton cœur et le mien.

direction Warnant maintenant, où Louis et Agnès offrent le disque à toute la chaîne de Radio Chevauchoir et les auditeurs, les auditrices, les internautes, les parrains et les marraines. C'est pour les cavaliers et cavalières 2026. C'est pour tous les malades, les personnes handicapées. C'est pour les animateurs, les bénévoles, les animateurs handicapés. C'est pour l'anniversaire du jour. Bien, aujourd'hui, il n'y en a pas. C'est un jour de non-anniversaire. Et pour le saint du jour, Saint-Denis. Donc, Agnès et Louis remercient également tous ceux et toutes celles qui leur font des dédicaces, qu'ils vous réciproquent de bon cœur.

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L'appel suivant, il nous vient de l'Ève, pas loin, c'est une voisine, c'est notre amie Eva. Eva qui remercie tous ceux et toutes celles qui pensent à elle dans leurs dédicaces, elle est réciproque bien entendu, et offre le disque à Patricia de Boisvillers, Jean-Pierre et Janine, Simone de Denay, Monique et Daniel de Florène, Yves et Robert, merci Eva. Tante Eliane de Profondeville, Paula de Lèves, Lisiane et Jean-François, ainsi que Gisèle de Gève. Eh bien, passe un bon week-end, Eva. Reste bien au chaud. Et avec toi, c'est Éric Gentil. Oh là là, Louise.

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1: Et le petit train a pris la direction Profondeville, maintenant chez Tante Eliane. Tante Eliane qui remercie déjà tous ceux et toutes celles qui lui font des dédicaces. Et elle les réciproque, bien entendu, de bon cœur. Offre le disque à la cavalière Patricia, que l'on retrouvera dimanche avec ses orques à la guinguette. Annick de Bois-de-Villers, André et Michel, Karine et David, Brigitte et André, Mimi de Cruppé, Véronique de Couvin, Marie-Jo et Willy, sans oublier Léona Dugonois, Chantal et le cavalier Marcel, Anne-Marie de Jambes, Claude et Yvonne de Spa, Jacques de Altine, Lisiane et Jean-François, Robert et Yves, merci, Tante Eliane. Passez un bon week-end, on vous retrouve d'ailleurs dimanche après-midi à la guinguette de Radio Chevauchois. Restez bien au chaud et profitez de la belle musique et de Radio Chevauchois.

un petit arrêt à la gare de Biou maintenant, qui est tenue par Josette Francine. Eh bien, Josette Francine remercie tous ceux et toutes celles qui lui ont déjà fait des dédicaces aujourd'hui, qu'elle réciproque naturellement de bon cœur, souhaite un bon week-end à tous les auditeurs et toutes les auditrices de la radio, un excellent dimanche à tous ceux et toutes celles qui viendront à la guinguette. Et offre le disque à Marie-Jo et Willy, à Yves et Robert, merci Josette, à Simone de Denay, à Lucien, Marguerite, Christiane et les enfants, sans oublier les petites filles Camille et Maëlie, c'est pour Julos et Marie-Thérèse, Viviane de Givet, Eddie et Angélique, Tante Eliane de Profondeville, la famille de Mayen, Julien et Marie-Thérèse, sans oublier Lisiane et Jean-François. Et Josette Francine a voulu partager avec vous le tango des jours heureux.

Eh bien, après André Clavaux et son tango des jours heureux, on retrouve Alain Delorme, Ne m'en veux pas.

0: Ne m'en veux pas.
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1: Pour faire votre petite dédicace avec votre carte numérotée ou votre abonnement, me faire un petit coucou, j'adore aussi, et me demander éventuellement un disque que vous aimeriez réentendre ou partager avec nos amis auditeurs. Eh bien, un petit message maintenant.
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1: Noville-les-Bois maintenant, où Françoise et Didier offrent le disque suivant à tout Radio Chevauchoir, les internautes, les auditeurs par l'antenne, et elle offre également le disque à Tante Eliane de Profondeville, Claude et Yvonne de Spa, Louis et Agnès, Karine et David, Véronique de Couvain. Merci pour les belles émissions, disent-ils, et bien... On les remercie aussi de leur écoute fidèle et avec eux, on va écouter Francis Jacques, qu'on va dédier aussi à toutes les personnes qui aiment l'accordéon et qui sont à l'écoute de Radio Chevauchoir. Eh bien, c'est Francis Jacques avec « C'est pour toute la vie ».

Et oui, c'était le groupe belge Overphonic avec Badaboom. Et en parlant de Badaboom, attention si vous sortez de ne pas tomber parce que les routes et les trottoirs sont mouillés, les feuilles commencent à tomber, donc prenez attention. Il est temps que je vous parle du programme de cet après-midi. À midi, midi quart, vous retrouverez Frédéric avec sa couleur océan. À 15h, ce seront les murmures d'Olivier qui vous racontera une petite histoire, comme chaque vendredi 15h. Après, il sera suivi par vos grands orchestraux, donc un après-midi musical. Et ce soir, eh bien, notre ami Jean-Paul vous fera l'aubade avec tous les grands succès des années 70. Eh bien, on va faire une petite incursion dans les années 70 avec Dick Annegarn. Et si Jean-Paul a choisi Martine, Dick Annegarn, lui, il a choisi Mireille. Permettez-vous.

0: Mireille.
1: Voilà, c'était la triste fin de Mireille.
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4: Eh bien, après ces petites annonces, on va retrouver Gino Cavaliere avec Fais-moi confiance.

0: Merci beaucoup.
1: Eh bien, vous avez reconnu Seb Presta avec Nostalgie, Amor, Amour. Sylvie Vartan nous revient avec En écoutant la pluie.

Ah, l'étape était un peu plus longue maintenant, puisqu'on est parti à Givet, où on a rencontré notre collègue Viviane, qui souhaite déjà un bon week-end à tous les auditeurs et à toutes les auditrices de la radio. Elle remercie tous ceux et toutes celles qui l'appellent pendant ses émissions, et tous ceux et toutes celles qui lui font des dédicaces qu'elle vous réciproque de bon cœur. Elle offre aussi le disque à Marie-Jo et Willy, Tante Eliane de Profondeville, Patricia et Annick, Claude et Yvonne de Spa, à Simone de Denet, Véronique de Couvain, Loulou d'Ivoire, Brigitte et André, Chantal et Marcel, Marie-Thérèse et Julien, Michel et Jacqueline, Monique de Buzet, Anne-Marie Dejambe, Robert et Yves, Lisiane et Jean-François. Merci Viviane, et avec toi, on va écouter Verdier, « Quelle est belle ma France ».

Ah, il n'y a pas que la France qui est belle, hein. La Belgique est belle aussi. Et en Belgique, en France, ils n'ont pas ce que nous on a ici en Belgique. On a Julos qui souhaite un bon week-end à tous les auditeurs et auditrices de la radio, qui remercie tous ceux et toutes celles qui l'appellent pendant ces émissions. Et on retrouve Julos demain matin en compagnie de Luce pour V comme voyance. Julos offre aussi le disque à Lisiane Jean-François, à son épouse Marie-Thérèse, à tous ses collègues d'animation, aux bénévoles et à tous ceux et toutes celles qui font tourner Radio Chevauchoir, tous ceux et toutes celles qui travaillent dans l'ombre pour qu'elle puisse émettre et que vous puissiez recevoir toutes ces belles émissions. On écoute Mehdi avec l'oiseau.

0: Encore une exclusivité Radio Chevauchoir, Christian Vidal et le petit café des Trois Colombes. Et bien tout de suite, un petit message.
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Si à force maintenant où Willy offre le disque à Evelyne et Claudie, à Marie-Jo, à Léona Dugonois, à Julos et Marie-Thérèse, Daniel et Monique, Simone de Denet, Yves et Robert, merci Willy, c'est pour Tante Eliane de Profondeville, Viviane de Givet, Lisiane et Jean-François, c'est pour les animateurs, les animatrices, le cavalier et les la cavalière, les cavaliers, les personnes que je rencontre à la guinguette, dit-il, et pour remercier tous ceux et toutes celles qui me font des dédicaces. Eh bien, Willy, on te voit aussi dimanche à la guinguette. Passe un bon week-end et on écoute avec toi Claude Barzotti, je voudrais te dire...

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1: Il est 11h.
2: Il est 11h, vous êtes toujours en compagnie de Robert pour le petit train des souvenirs musicaux.

Monique de Buget remercie Tante Eliane pour remercier également Rose et Bernard, Christine et Guy d'Anden. Rose et Bernard, je l'ai dit. J'ai écrit un petit peu vite, donc j'ai difficile à me relire. Elle offre aussi le disque à Daniel et Monique de Florennes. C'est pour Patricia et Annick, et c'est pour toutes les personnes qui lui font des dédicaces qu'elle vous réciproque de bon cœur, tout en vous souhaitant de passer un excellent week-end. Merci à toi, Monique, et à dimanche.

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1: Et oui, aujourd'hui, je le disais en début d'émission, c'est un triste anniversaire puisque il y a aujourd'hui, attendez, ça s'est passé en 1978, donc 32 plus 26, eh bien, ça fait 58, oui. Il y a 58 ans, nous quittait le plus grand chanteur belge et qui faisait aussi défaut à la chanson française, puisqu'en partant, il nous a laissé plein de chansons et plein de manques. Eh bien, je parle de Jacques Brel qui meurt d'une embolie pulmonaire à l'âge de 49 ans, tout jeune. Et il avait eu le temps pourtant d'écrire de superbes chansons comme celle-ci que je vais vous faire écouter tout de suite. Ça s'appelle « Les vues ».

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1: Quand on entend ce genre de chanson de Jacques Brel, on comprend pas, enfin moi je ne comprends pas qu'on puisse comparer un Stromae à Jacques Brel. C'est complètement différent. Et autant Jacques Brel était capable de nous composer et nous chanter des chansons émouvantes comme celle-ci, eh bien Jacques Brel était aussi capable de faire des solides coups de gueule, comme on dit, hein, avec une chanson qui fait partie de son dernier album. Eh bien, il est illustré ce coup de gueule sur les Flamingants avec le titre Les F.
2: Les Flamingants, chanson comique.

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Voilà, donc c'était un méchant coup de gueule de Jacques Brel. Eh bien, on va retrouver un autre style. C'est une dame qui nous provient du Cap, le Cap dans le sud de l'Afrique, qui s'est fait remarquer par ses chansons et qui a attiré l'attention sur ce qui se passait chez elle à l'époque de l'apartheid. C'est Myriam Makeba. Eh bien, on va la retrouver ici avec son titre qui a fait un carton dans le monde entier. C'est Pata Pata.

0: Eh bien, notre ami Frédéric vient de faire son entrée au studio. Il n'est pas venu avec le soleil, hein, mais bon, il est venu avec sa couleur océan et l'intention d'animer une solide après-midi. Bonjour Frédéric.
1: Bonjour Robert, bonjour à tous nos amis auditeurs, auditrices de Radio Show au soir, toutes mes collègues d'animation ainsi que Lysiane et Jean-François. Ça va Robert?
0: Ça va, ça va. Eh bien, j'espère que tu vas réchauffer l'ambiance cet après-midi parce que là, il fait un peu frisqué.
1: Oui, maintenant, on voit bien que c'est l'automne. Hein?
0: Eh bien, voilà, on va continuer donc notre petite programmation avec un disque que je passerai dans sa version originale et puis une version que Henri Salvador en a faite. Donc, ça s'appelle « Ça, c'est de la musique ».
2: 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Moi quand j'entends ça, j'en prends un coup, ça se commande pas. 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Et puis écoute bien, c'est le même final aussi génial, t'as qu'à te soin de soin. Ça c'est de la musique, de la vraie musique. Oh évidemment je sais bien, c'est un peu compliqué, mais enfin je vais essayer de t'expliquer. Tu vas voir, ça va être facile. C'est comme toi, et puis c'est comme moi, c'est de la haute fidélité. Moi, ça me donne envie de danser et de chanter. Allez, allez, allons-y, on va recommencer. Ça, c'est de la musique, de la vraie musique.

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0: Qu'est-ce que tu dis de ça, petit? Hein? Qu'est-ce que tu dis de ça? Eh bien, réponds! Réponds!
1: Papa! Mais tu sais, moi, il m'emballe pas ton truc!
0: Ouais! Qu'est-ce que tu dis? Ça t'emballe pas mon truc? Tiens! Tais-toi! Je vais t'apprendre à respecter la musique à ton père, moi! Hein? Comment elle fait la musique à ton papa? Dis ça tout de suite à ton papa, là! Hein? Dis-le!
1: Mais la musique à papa, elle fait...
0: Ça, c'est de la musique! De la vraie musique! C'est un truc français! On est des lions! Et je m'y connais! Les Américains, hein, et même les Cubains. Et quand ils savent rien, ça fait de l'effet parce que c'est typique. Seulement tu permets. T'as gagné de 35.
1: Quoi?
0: T'as gagné de 35. C'était de la musique.

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5: Et après moi, à midi 15, eh bien, vous aurez l'après-midi en compagnie de Frédéric et sa couleur océan, qui sera suivi à 15h des murmures d'Olivier et de musique orchestrale pour nous amener jusqu'à 19h, où vous retrouverez Jean-Paul et ses souvenirs des années 70. Voilà pour le programme du jour sur Radio Chevauchoir. En attendant, Yves et moi-même, on va vous remercier de toutes les belles dédicaces que nous recevons tout au long de la semaine. Je vais également vous remercier pour vos appels lors de mes émissions et offrir le disque suivant à tous ceux et toutes celles qui sont à l'écoute, qu'ils soient sur la fréquence

105.5 ou sur Internet. Je vais offrir aussi le disque à tous ceux et toutes celles qui ne reçoivent jamais de dédicace, les personnes qui sont seules à la maison. Et comme c'est la journée mondiale des handicapés, on va penser à eux aussi aujourd'hui et à toutes les personnes qui soignent et qui aident les personnes handicapées. Voilà pour le disque qui va suivre, et c'est Helmut Lotti avec la petite Laura Sayers, I am sailing.

Hello again, c'était Franck Olivier. Yvette de Bossière souhaite également un bon week-end à tous les auditeurs et à toutes les auditrices de Radio Chevauchoir. Et elle offre le disque à Jean-Pierre et Janine, Marie-Josée et Willy, à Julos et Marie-Thérèse. C'est aussi pour Nicole de Saint-Gérard, à Daniel et Monique de Florène, Robert et Yves, merci Yvette, Tante Liliane de Profondeville, Viviane de Givet, Claude et Yvonne de Spa, Simone de Denay, Luce de Mété, Lisiane et Jean-François. Yvette remercie également tous ceux et toutes celles qui lui font des dédicaces, qu'elle vous réciproque du fond du cœur, et on retrouvera également Yvette, je pense, dimanche après-midi à la guinguette de Radio Chevauchoir. Sébastien Goéland.

Je vais remercier les parrains et marraines de ce vendredi matin. Parrains et marraines qui sont Monique de Buzet, Josette Francine de Biou, Karine et David de Courrières, Gisèle de Gèves, Simone de Denay, Marie-Jo du Gonois, Tante Eliane de Profondeville, Léona du Gonois, Louis et Agnès, Didier et Françoise, Monique et Daniel de Florène. Un grand merci à vous, parrains et marraines. Je vous souhaite un excellent week-end. Nicole Méry, fais ma prière.

Ah, on arrive à la dernière sélection pour ce vendredi matin. Noam avec Difficile de choisir.

Voilà, c'est ici que je vais vous souhaiter de passer un excellent après-midi. Je serai qui sera bon puisque le relais est assuré par Frédéric jusqu'à 15h. Et puis ensuite, ce sera les murmures d'Olivier suivis de vos grands orchestraux. Et à 19h, eh bien, vous retrouverez Jean-Paul et ses souvenirs des années 70. Voilà pour le programme du jour sur Radio Chauvauchoir. Je vous retrouve quant à moi lundi après-midi à 13h pour si on ressortait les vinyles, mais j'espère vous voir nombreux tous et toutes dimanche à la guinguette. D'ici là, portez-vous bien, protégez-vous, protégez ceux que vous aimez et à bientôt!

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1: Il est 12h. Nous fêtons aujourd'hui, 9 octobre. Les Denis mais aussi les Sarah. Saint Denis est invoqué pour soulager les maux de tête et pour guérir la rage. C'est la journée mondiale du handicap.

Auditeurs, auditrices, animateurs, animatrices de radio, chevaucheurs, Frédéric vous dit bonjour à tous, bonjour à toutes. Bienvenue sur la 105.5 FM ou www.radiochevaucheur.be. Eh bien, je suis avec vous jusqu'à 15h dans l'émission Couleur Océan. Remercie notre animateur et mon collègue Robert de sa très belle émission. Bon retour. Bonjour à Yves et à dimanche.

Eh bien, en ce vendredi 9 octobre, je remercie les parrains et marraines qui parrainent cette émission, qui sont Jacqueline et Michel Debouche, notre animateur Robert et mon collègue d'animation et son compagnon Yves, Didier et Françoise d'Onneville-les-Bois, nos amis Louis et Agnès de Warnant, notre amie Monique et Marie-Thérèse, ainsi que Julien. Merci de parrainer cette émission, parrains et marraines. Voici pour vous, Amir, on dirait.

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0: 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Un grand merci. On poursuit cette émission en compagnie de Enrico Macias, 2 ailes et 3 plumes.

Eh bien, je viens de recevoir un appel de mon collègue et animateur Robert et son compagnon Yves qui offre le disque suivant à la direction, Lijana Jean-François, à tous les auditeurs, les auditrices, tous les animateurs, les animatrices, tous ses collègues d'animation. Et Robert remercie toutes les personnes qui lui sonnent l'heure de ses émissions et toutes les personnes qui lui font des dédicaces tout au long de la semaine et les réciproques de bon cœur. Eh bien, avec toi, Robert, et toutes tes personnes, nous allons écouter. J'espère que ce morceau te fera plaisir. C'est Marc Lavoine à la légère revolver.

Eh bien, j'ai reçu un appel de notre amie Monique qui offre les disques suivants à Rose ainsi que Bernard, ainsi que Monique et Daniel. Et fait des gros bisous à vous quatre. Merci Monique de votre appel et par la même occasion, je vais l'offrir ce morceau à notre amie et animatrice et ma collègue Viviane de Givet. Hein. Je sais que ça va te faire plaisir, Viviane, et pour tous les amateurs d'accordéon qu'on retrouve le dimanche à la guinguette. Voici un petit morceau de notre ami incontournable, notre ami André Vesquerone et son accordéon. Il arrive.

Eh bien, c'était Guy Marchand, Destiné. Eh bien, j'ai reçu un appel de notre amie Chris et ma collègue Viviane de Vivet, qui offre les disques suivants à la direction Lijane et Jean-François, ainsi que tous les auditeurs, les auditrices, toutes ses collègues d'animation. Et Viviane remercie toutes les personnes qui lui sonnent lors de son émission le jeudi matin, en compagnie de notre présidente et animatrice Lisiane dans le tourniquet. Eh bien, Viviane, un grand merci de ton appel. Je te dis à dimanche. J'ai fait des gros bisous à tout le monde. Voici Pat Mestra et son orchestre Madone, la musique dans la peau. Allez, ambiance Radio Show au soir, Viviane. Et à dimanche. Ah, Viviane.

Eh bien, excusez-moi, une petite poussière, mais à mon avis, il avait soif, notre pape Mestra. Allez, on poursuit dans l'ambiance avec Gilbert Montagné, l'Enseline des Tropiques, on se réchauffe un petit peu. 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
1: C'est votre animateur Frédéric, 15h dans cette émission sur la 105.5 FM ou www.radiochevauchoir.be. Vous pouvez toujours m'appeler, hein, soit par carte ou à ce numéro que vous pouvez former.
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1: 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Il y a toujours une très très bonne ambiance, je peux vous l'assurer. On poursuit cette émission avec un petit Franck Michael. Flash en plein cœur.

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3: On poursuit cette émission avec Mousse au nom d'Alarousse.

Et on poursuit à présent sur la platine avec Herbert Léonard. Tu ne pourrais plus jamais m'oublier. Herbert Léonard sur la platine. Et nous, excusez-moi, une petite erreur du technicien. Voilà, il arrive tout de suite. Et oui, c'est le lien du direct.

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1: Il est 13h.
2: Eh bien voilà, il est 13h sur la 105.5 FM de Radio Chevauchoir ou www.radiochevauchoir.be. 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
2: 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On poursuit avec notre ami Paul Severs.

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1: Et nous voici avec Laurie, près de moi, et je suis près de vous, vous êtes près de moi jusque 15h sur Radio Chevauchoir.
2: Je sais.

Eh bien, je remercie encore une fois les parrains et marraines qui parrainent mon émission, qui sont Jacqueline et Michel Debouche, notre animateur Robert et mon collègue d'animation, son compagnon Yves, excusez-moi, Didier et Françoise Donneville-les-Bois, nos amis Louis et Agnès de Varnon, notre amie Monique et Marie-Thérèse et Julien. Eh bien, merci, parrains et marraines, voici votre chanson.

Eh bien voilà, c'était la chanson des parrains et marraines de cette émission Couleur Océan. On poursuit cette émission avec Pleurin Panis, si tu veux m'essayer.

Eh bien, le morceau suivant, ça va faire plaisir à notre amie Monique, qui est la marraine de cette émission. Voici un petit morceau d'orgue de Capsoune pour toi, Monique. Allez, ce qui paraît, ça t'appelle de très bons souvenirs.

Eh bien, en ce qui concerne l'orgue, n'oubliez pas votre nouveau rendez-vous. Je pense que c'est tous les 15 jours, souvenir en orgue, ainsi que tous les 15 jours, un lundi sur deux. Je pense que c'est l'émission Les chansons en Wallonne et les Blacks. Toujours pour notre amie Monique. Allez, Monique, on poursuit toujours avec un petit morceau d'orgue, le tango de la Rose. C'est pour tous les amateurs d'orgue.

Eh bien, c'était en rigolant. Je remercie de ce second gentil coup de pied de notre amie Monique, qui est la marraine de cette émission. Un grand merci, Monique, de ton appel. Eh bien, Monique offre le disque suivant à Christine et Guy de Andenne. Elle fait des gros, gros bisous à vous deux et un très, très bon week-end. Et elle me remercie également de ma très, très belle programmation, des pensées à elle à chacune de mes émissions. Un grand, grand merci. Oh, ben oui, on est là pour vous faire plaisir tous et toutes, auditeurs, auditrices, animateurs, animatrices de Radio Chevauchoir, 105.5 FM, www.radiochevauchoir.be. Voici, pour les personnes citées, pour toi Monique, on écoute Francis Cabrel, Le Chêne de Liège. Et un très bon week-end à vous.

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1: Et bien, on poursuit cette émission avec David Hallyday.

Eh bien, le morceau suivant, je vais l'offrir. Je sais que ça va faire plaisir à tante, à notre amie tante Eliane. Voici Gianni Franco, chante l'amour. C'est pour toi, tante Eliane.

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1: C'est toujours votre animateur Frédéric sur la 105.5 FM ou www.radiosurvauchoir.be jusqu'à 15h dans cette émission Couleur Océan tous les 2e et 4e vendredis. Et ce mois-ci, il y a 5 vendredis, donc je vous retrouverai également le 5e vendredi de ce mois. 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
1: 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On poursuit cette émission. On retrouve l'ami Frédéric François avec Seul avec toi. Eh bien, avec Radio Sur vos Soirs, on n'est jamais seul.

Eh bien, le morceau suivant, je vais l'offrir à toutes les personnes et aux fidèles auditeurs, auditrices, toutes mes collègues d'animation, ainsi que vous tous et vous toutes, de votre fidélité à notre radio. Voici la chanson du chevauchoir pour vous tous et vous toutes. Un grand merci.

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2: Et on poursuit cette émission avec Patrick Fleury, plus je pense à toi.

0: Voilà, il vient de sonner le top horaire de 14h sur la 105.5 FM ou www.radiochevauchois.be. Et c'est toujours votre animateur Frédéric, 15h dans cette émission Couleur Océan. 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
0: 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Un grand merci. On poursuit avec Thierry et Eric en duo. Vive la vie avec toi.

Eh bien, je remercie encore une fois les parrains et marraines qui parrainent et soutiennent cette émission, qui sont Jacqueline et Michel Debouge, notre animateur Robert et mon collègue, son compagnon Yves, Didier et Françoise Donneville-les-Bois, nos amis Louis et Agnès de Warnan, notre amie Monique et Marie-Thérèse et Julien, un grand merci, parrains et marraines. Voici un morceau de Joe Dassin, mais ici c'est interprété par C. Jérôme, c'est l'Amérique.

Retrouvons Nicole Méry avec un, 2, 3, olé. Alors venez nous rejoindre ce 11 octobre pour l'applaudir à la guinguette chevauchoire.

Eh bien, c'était l'étoile de la réussite avec Nicole Méry, 1, 2, 3. Eh bien, n'oubliez pas que cette chanteuse, vous pouvez la retrouver ce dimanche après-midi à la guinguette, qu'on se le dise. Eh bien, on poursuit cette émission avec un petit morceau d'ambiance. Allez, on se met dans l'ambiance.

Eh bien, tout à l'heure, à partir de 15h, donc après moi, aux environs de 15h, vous aurez les murmures de l'histoire représentés par Olivier. Ensuite, vous aurez la séquence Jansas et toutes les musiques variées. Et à 19h, notre ami Jean-Paul. On poursuit cette émission en compagnie de Les Moules Marinières. Je vais l'offrir à notre animatrice et collègue Viviane de Givet, toutes les personnes qui aiment l'accordéon. Et je te dis à dimanche, Viviane, à la guinguette.

Eh bien oui, excusez-moi, s'il est parti tout seul, c'est parce qu'il s'est passé. Allez, on poursuit la musique que j'avais mis, donc. Excusez-moi.

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1: Eh bien, on poursuit avec Evan Jens qui va nous interpréter « Viens prendre un verre ». Je vous invite ce week-end, donc dimanche après-midi, de prendre un verre à la guinguette. Voici Evan Jens.

Eh bien maintenant, voici un chanteur breton, il chante des chansons cryptiques, c'est Gérard Jafrès, Entre la pluie et devant. Eh bien oui, une chanson de circonstance, hein.

Eh bien, on va retrouver un petit morceau de Franck Michael. Tu t'en vas? Eh ben non, je m'en vais pas encore. Je suis avec vous jusque 15h sur la 105.5 FM ou www.radiochevauchoir.be. Vous pouvez toujours m'appeler, hein, soit par carte ou 080 13 86 80. Un grand merci d'avance. Voici.

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1: Eh bien oui, avec vous jusqu'à 15h. On poursuit cette émission avec les serpents noirs. Une rose se meurt.

Eh ben oui, je pense qu'il y a un petit problème avec ce compact. Excusez-moi, donc voilà, c'était le Serpent Noir, une heureuse semeur. On va écouter maintenant notre ami, j'espère que ça va aller. Sylvie Vartan, qu'est-ce qui fait pleurer les blonds? Ben c'est pas moi.

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2: Eh bien, nous allons tout doucement terminer cette émission avec Salvatore Adamo, elle.

Eh bien, je remercie encore les parrains et marraines qui ont parrainé mon émission, qui sont Jacqueline et Michel Debouche, notre animateur Robert et mon collègue d'animation et son compagnon Yves, Didier et Françoise d'Onouville-les-Bois, nos amis Louis et Agnès de Warnon, notre amie Monique et Marie-Thérèse et Julien. Merci parrains et marraines. Auditeurs, auditrices, animateurs, animatrices de radio, chevaucheurs, Frédéric vous dit au revoir à tous, au revoir à toutes. Merci aux personnes qui m'ont sonné, toutes les personnes qui m'ont téléphoné, merci beaucoup. Dans quelques instants, vous allez retrouver notre ami Olivier avec les murmures de l'histoire. Ensuite, la séquence Janslas, c'est la musique variée. Et à 19h, notre ami Jean-Paul. Au revoir à tous et toutes. Et moi, je vous retrouverai dans 15 jours, le 23 octobre. Au revoir à tous et toutes. Et pour les personnes qui seront là dimanche, je vous donne rendez-vous dimanche à la guinguette. Salut!

avez 39 nouvelles demandes d'amis. 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Vous n'avez pas vu vos amis depuis 2 mois.

0: Vous connaissez les grandes dates, les grands noms, les grandes batailles. Moi, ce sont les autres qui me retiennent. Ceux dont il ne reste qu'une ligne dans un registre et toute une vie derrière cette ligne. Une lettre qu'on n'a jamais postée, une porte qu'on a murée, un prénom qu'une famille a cessé de prononcer à table. L'histoire garde ses silences. Nous, aujourd'hui, nous allons en écouter un. Bienvenue dans les murmures de l'histoire. Une série d'Olivier de Potter, en collaboration avec mon livre papier.be.
1: Il y a des livres qu'on referme et qu'on n'arrive plus à quitter. Celui-là raconte un garçon de 20 ans, un vélo, un village du Condro et une guerre qui va tout emporter. Il raconte aussi une mère du Nord qui, un soir de mai 1945, n'a rendu à la surface que des chaussures de bois. J'ai lu « Des galoches sur la Baltique » de Charlie Daudet. Et quand je l'ai reposé, j'ai eu envie de vous raconter cette histoire, à ma façon, en hommage. Alors, installez-vous. Nous sommes en 1939. Un chemin de terre, quelque part entre Liège et Namur, et un jeune homme qui pédale sans savoir que le monde va basculer. Nous sommes à Chardonneux. Un hameau accroché aux collines du Condro, quelque part entre la province de Liège et celle de Namur. Des fermettes de pierre grise, des prés qui descendent en pente douce, des chemins creux bordés de haies, et un de ces endroits où l'on connaît le nom de chaque bête et le prénom de chaque enfant. Au bout de l'un de ces chemins, il y a une petite exploitation. Quelques vaches, un potager, un verger. Les parents de Marcel y travaillent, dur, du matin au soir, comme leurs parents avant eux. Marcel a 20 ans en 1939. Il vient de terminer ses études, son diplôme en poche, et dans sa tête, une seule idée tourne en rond, obstinée, partir, quitter le village, voir autre chose que ses collines, respirer un autre air que celui de l'étable. Ce n'est pas qu'il n'aime pas les siens. C'est simplement qu'à 20 ans, l'horizon vous appelle et que le Condro, aussi beau soit-il, finit par ressembler à un mur. Sa vraie passion, ce ne sont pas les livres. Sa passion, c'est le vélo. Le vélo pour Marcel, c'est la liberté. Chaque matin, avant même que le jour soit levé, il enfourche sa machine et il avale les côtes du Condro, comme d'autres avalent leur café. Les mollets brûlent, le souffle se fait court, la sueur pique les yeux. Mais qu'importe, sur son vélo, Marcel est le roi du monde. Il connaît chaque montée, chaque descente, chaque virage. Il sait où le vent tourne, où la route se dérobe, où le gravier traître attend les imprudents. Ce territoire, il l'a dans les jambes. Son père, lui, a des projets pour lui. On reprend la ferme. On épouse une fille du coin. On continue. C'est ainsi depuis toujours. Entre le père et le fils, il y a des conversations qui tournent court et ces silences à table qui pèsent des tonnes. Il faut imaginer cette région, à la veille de la guerre, paisible, à l'écart de tout. On y parle des récoltes, du prix du bétail, de la kermesse du mois prochain. Les journaux annoncent bien des choses inquiétantes, la radio grésille des noms des villes lointaines, mais tout ça semble se dérouler ailleurs, dans un monde qui n'est pas le nôtre. Et puis, il y a cet après-midi-là. Un après-midi où, sans raison particulière, Marcel pousse plus loin que d'habitude. Il quitte sa route familière et descend vers un hameau qu'il ne traverse presque jamais, Bassine. Bassine, c'est un lieu dit de l'ancienne commune de Méhan, aujourd'hui rattachée à Avelanche. Et là, derrière les arbres, se dresse un château, massif, silencieux, l'ancienne demeure d'une vieille famille noble de la région. Marcel freine. Il pose le pied à terre parce qu'il vient de remarquer quelque chose d'inhabituel. Des allées et venues, des silhouettes dans le parc, des visages qu'il n'a jamais croisés dans le pays. Qui sont ces inconnus installés au château de Bassine? Et pourquoi leur présence va-t-elle faire basculer la vie tranquille d'un simple garçon au vélo? Pour comprendre ce que Marcel a sous les yeux, il faut remonter un peu. Le château de Bassines n'a pas toujours été un lieu discret que les gens du coin longent sans y penser. Il a été une demeure de famille, avec ses hivers silencieux, son porche, son caveau au bord du parc, une de ces bâtisses qui traversent les siècles en changeant lentement de visage. Et puis, dans les années qui précèdent la guerre, ce château a connu une drôle de vie. Des religieux venus d'Espagne, chassés par la guerre civile qui déchirait le pays, s'y installent. Ils avaient transformé les écuries en salles de classe, aménagé des chambres, tendu des cortes à linge entre les arbres. Le château était devenu un refuge, une école, un lieu où on le recommence. C'est déjà, si l'on y pense, un premier signe. Bien avant 1940, cette maison de pierre avait commencé à accueillir ce que l'histoire jetait sur les routes. Il faut dire aussi ce qu'est un château dans un village wallon de cette époque. Ce n'est pas seulement une bâtisse, c'est un monde à part, avec ses grilles, avec sa réputation. On en parle au café sans y être jamais entré. On imagine le reste. Alors quand des inconnus s'y installent, les langues vont bon train. Certains disent que ce sont des curés, d'autres des étrangers, d'autres encore préfèrent ne rien dire du tout. Et ceux-là, souvent, sont les mieux renseignés. Marcel, lui, revient. Bien sûr qu'il revient. On ne pique pas la curiosité d'un garçon de 20 ans sans qu'on y retourne. Il invente des prétextes, un détour dans sa sortie, une halte pour regonfler un boyau, un arrêt à l'ombre d'un mur d'enceinte, le temps de reprendre son souffle. Et un jour, quelqu'un lui adresse la parole. Un regard échangé, une phrase banale sur le temps, sur le côté, qu'il vient de monter sur son vélo, puis une deuxième conversation, puis une troisième. Et puis il rencontre le directeur. Marcel ne le sait pas encore, mais il vient de franchir une frontière invisible. Il n'est plus le passant qu'il regarde de loin. Il est devenu quelqu'un qu'on salue, quelqu'un qui, un jour peut-être, on demandera un service. Car voilà comment cela commence, presque toujours, pas par un serment, pas par un grand discours, mais par un bonjour. Un service rendu, une habitude. On entre dans l'histoire par la petite porte et souvent, on ne s'en aperçoit qu'après. Le monde, pendant ce temps, continue de se durcir. À cette fin d'année 1939, l'Europe retient son souffle. La Belgique se déclare neutre et espère que cela suffira. Mais cela ne suffira pas. Bientôt, de nouveaux enfants vont arriver au château et certains d'entre eux ne porteront pas leur véritable nom. En 1940, un homme arrive à Bassines, un éducateur, un pédagogue venu de Flandre, porteur d'une idée qui lui tient à cœur, fonder une école nouvelle, une école qui ne ressemble pas aux autres. Il y installe un cycle primaire et un cycle de secondaire. Il y amène avec lui une vingtaine d'enfants. Le château se remplit à nouveau. Les anciennes écuries redeviennent des classes. On aligne des pupitres. On accroche un tableau noir. Le parc devient une cour de récréation. Vu de l'extérieur, tout est parfaitement normal. Une école à la campagne, un peu excentrique, un peu isolée, mais une école. Sauf que, parmi ces enfants, certains ne sont pas des enfants comme les autres. Certains portent un nom qui n'est pas le leur, une date de naissance qui n'est pas le leur, et un village d'origine où ils n'ont jamais mis les pieds. Ces enfants, ils sont juifs. Et nous entrons là dans une des périodes les plus noires de l'histoire européenne. Avec la complicité discrète d'un secrétaire communal, on leur fabrique de nouvelles identités. Sur le papier, ils deviennent d'autres, des petits Belges parmi tant d'autres, avec des prénoms bien de chez nous. Ce n'est pas une farce administrative, c'est une question de vie ou de mort. Il faut imaginer ce que cela représente pour un enfant, apprendre par cœur un nom qui n'est pas le sien, s'entraîner à répondre quand on l'appelle, ne jamais se tromper, ne jamais parler de ses parents, de sa maison, de sa langue, de sa ville, ne jamais pleurer devant un inconnu. Et pour les adultes qui les protègent, c'est un risque permanent. Une seule dénonciation suffit, un seul contrôle mal tombé, un seul enfant qui, dans un moment de fatigue, oublie sa leçon. Il faut mesurer aussi ce que c'est que cette école. On y apprend à lire, à compter, à réciter. On y fait de la musique, du jardinage, du théâtre. Les adultes qui la font tourner croient sincèrement qu'un enfant s'élève autrement qu'à coups de règles sur les doigts. Et ce projet pédagogique devient, sans l'avoir cherché, la couverture parfaite. Marcel, lui, ne comprend pas tout d'un coup. Personne ne lui explique rien. On n'explique rien en ces temps-là, c'est plus prudent. Mais il voit. Il voit des enfants qui baissent les yeux. Il voit des adultes qui comptent les têtes. Il sent confusément qu'il se passe derrière ces murs quelque chose de beaucoup plus grand que lui. Et il se tait. C'est déjà à sa manière un premier acte. Car dans un village, le silence est une monnaie. Il peut sauver des vies. Il peut aussi les condamner. Tout dépend de qui le garde et qui le rompt. Et pendant ce temps, sur les routes de l'Est, les colonnes se mettent en marche. Le 10 mai 1940, la guerre entre dans le village. Mai 1940, la guerre n'est plus une rumeur lointaine. Elle est là. Les troupes allemandes déferlent sur la Belgique. En quelques jours, le pays est submergé. Les défenses cèdent. Les ponts saudent. Les ordres se contredisent dans le Condro. On voit passer les colonnes de réfugiés, des familles entières sur les routes, avec des charrettes, des matelas, des casseroles attachées aux poignets, des vieillards assis sur les carrioles, des enfants qui marchent en tenant la main de leur mère. Beaucoup fuient vers le sud, vers la France, c'est l'exode. Beaucoup reviendront d'ailleurs, quelques semaines plus tard, épuisés, humiliés, ayant tout perdu sur la route, pour rien. Ils retrouveront des maisons pillées et ce sentiment d'avoir fui pour revenir au même endroit, mais dans un pays qui n'est plus le leur. Pour Marcel et les siens, le monde d'avant s'effondre en quelques jours. Fini l'insouciance, fini l'idée des grandes histoires qui se déroulent ailleurs. Elle frappe désormais à la porte de la fermette. Puis vient l'occupation. Et avec elle, tout ce cortège que l'on n'imaginait pas, les restrictions, les cartes de rationnement, le couvre-feu, les contrôles, les affiches placardées, les uniformes dans le village. On apprend à baisser la voix, on apprend à ne pas terminer ses phrases, on apprend qui, dans la commune, il faut mieux éviter et chez qui on peut encore parler librement. Le pain devient une préoccupation. Le café disparaît, remplacé par des mélanges d'orge grillée. On calcule, on troque, on cache un jambon dans une cave. Les campagnes s'en sortent mieux que dans les villes et les citadins viennent frapper aux portes des fermes avec des bijoux à échanger contre du beurre. Et au château de Bassines, la vie continue, mais sous tension. Car cacher des enfants juifs sous l'occupation, c'est risquer sa vie chaque jour. Chaque visite d'un uniforme, chaque question d'un voisin trop curieux, chaque lettre anonyme peut être le début d'une catastrophe. Le château accueille maintenant des dizaines de résidents, des enfants juifs, des jeunes gens qui refusent le travail obligatoire en Allemagne, des clandestins, de toutes sortes que la guerre a jetés là. Et l'été, on maquille tout ça en colonie de vacances, des enfants qui jouent, qui crient, qui courent dans le parc, qui font des rondes sous les arbres, les façades les plus innocentes du monde pour couvrir la réalité la plus dangereuse. Marcel, dans tout cela, n'est plus un spectateur. Il a 21 ans, puis 22, et il voit ce qui se passe, et un jour, on lui demande quelque chose. Ce qu'on va lui demander, tiens, dans deux jambes et un guidon. Et cela va faire de sa passion une arme silencieuse. Sous l'occupation, tout devient un problème de circulation. Comment faire passer un message d'un village à d'autres sans écrire une ligne? Comment porter de faux papiers sans emprunter la grande route où l'on contrôle. Comment prévenir quelqu'un vite qu'il faut déplacer un enfant cette nuit? Le téléphone est surveillé, les routes principales sont tenues, les trains demandent des laissez-passer. Il ne reste que le vélo. Et un garçon qui connaît tous les chemins de travers, tous les raccourcis, tous les bois du Condreau, c'est un trésor en temps de guerre. Marcel a passé des années à user ses pneus sur des sentiers. Il sait quelle drève traverse le bois sans croiser une seule maison. Il sait à quelle heure les gardes passent. Il sait quel chemin devient impraticable après la pluie et lequel reste sec. Ce qui n'était qu'un plaisir devient une compétence. Ses jambes, son endurance, sa connaissance du terrain, tout cela se met soudain au service d'une cause. Un message glissé dans le creux d'une poignée de guidon, un pli plié en huit dans la doublure d'une casquette, une adresse apprise par cœur, jamais écrite, et des kilomètres, encore des kilomètres, avec la peur au ventre. Car il faut le dire clairement, cela n'a rien d'une aventure romanesque, c'est un péril permanent. À chaque virage, il peut y avoir un barrage. À chaque village, quelqu'un qui vous connaît et qui se demande ce que vous faites là, si loin de chez vous, Marcel apprend à composer un visage, à sourire, à répondre calmement, à ne pas transpirer quand on lui demande où il va. Il y a surtout ce moment précis que tous ceux qui ont fait ce travail décrivent de la même manière. La seconde où on aperçoit au loin une silhouette en uniforme sur la route, la seconde où il faut décider, continuer, tourner, faire demi-tour, et où il n'existe aucune bonne réponse, seulement celle qu'on choisit. Il y a des soirs où il rentre les mains tremblantes et où il ne dit rien à table. Il y a des nuits où il écoute les bruits de la cour. Il y a des matins où il repart quand même. Le garçon insouciant qui voulait quitter son village est devenu un homme qui porte un secret. Et le secret pèse plus lourd qu'un sac de farine dans une côte à 10%. Mais autour du château, quelque chose est en train de se refermer et l'automne 1943 approche. 1942, la guerre s'installe dans la durée. Elle a changé de nature. Le ciel du Condreau, si paisible autrefois, est devenu un champ de bataille. La nuit, on entend les moteurs passer très haut en direction de l'Allemagne. On sort dans la cour, on lève la tête, on compte. Et cette année-là, un bombardier s'écrase à l'arrière du château de Bassines. Le hurlement du métal qui descend, l'impact, les flammes dans les arbres. La guerre ne se contente plus de passer sur les routes, elle tombe du ciel. À quelques centaines de mètres des enfants qui dorment. Au même moment, en Belgique, les rafles se multiplient, les convois partent de la caserne de Dossin à Malines. Des familles entières disparaissent, des quartiers par quartier, village par village, et les enfants cachés, ces milliers d'enfants juifs que le courage des gens ordinaires a soustraits aux listes, deviennent des cibles. On les cherche, on paye pour les trouver. Et il faut dire ici une chose désagréable mais vraie. Dans ces années-là, une communauté villageoise n'était jamais un seul bloc. Il y a les justes, ceux qui ouvrent leurs portes, qui donnent un lit, qui se taisent, qui risquent leur vie et celle de leur enfant sans jamais réclamer une médaille. Et il y en a eu beaucoup, beaucoup plus qu'on ne l'imagine. Et puis, il y a les autres, ceux qui détournent le regard, ceux qui calculent, ceux qui, par lâcheté, par jalousie ou par conviction, choisissent le mauvais camp et écrivent une lettre. Au château, chacun le sent. Il y a trop de monde, trop de bruit, trop de gens qui savent. La colonie de vacances ne trompera pas éternellement. Le 25 octobre 1943, une date que la région n'oubliera jamais. Ce jour-là, à Bassines, tout s'effondre. La rafle, une quarantaine d'enfants et de jeunes gens sont arrêtés, des enfants juifs cachés sous une fausse identité, des réfractaires du travail obligatoire, des résistants. Il faut essayer d'imaginer la scène. Le parc où les enfants jouaient, la veille encore, les cahiers ouverts sur les pupitres des anciennes écuries et soudain, les véhicules dans l'allée, les ordres criés en allemand, les portes qu'on ouvre à la volée, le nom qu'on appelle et ceux qui répondent et ceux qui ne répondent plus. On les emmène d'abord vers la citadelle de Huy, puis vers celle de Liège et ensuite, pour beaucoup, le chemin le plus terrible, le convoi vers l'Allemagne, vers le camp, vers la nuit. L'homme qui avait fondé cette école, celui qui avait consacré son énergie et son courage à protéger ses enfants, est emporté lui aussi. Il mourra dans un convoi vers l'Allemagne. Il avait déjà été prisonnier politique lors de la Première Guerre mondiale. Deux guerres auront fini par avoir raison de lui. Et puis, sur le château, le silence tombe. C'est peut-être cela le plus terrible. Pas les cris, le silence après. Le lieu qui bruissait de vie et qui en une matinée se vide. Les cordes à linge qui pendent. Une balle oubliée dans l'herbe, une chaussure. Pour Marcel, c'est un déchirement. Ces visages qu'il avait appris à connaître, ces gamins à qui il avait peut-être porté un message, un morceau de pain, une nouvelle du jour au lendemain, ils ne sont plus là. Mais l'histoire de Marcel ne s'arrête pas à ce jour d'octobre, car un jour, c'est son nom à lui qui va se retrouver sur une liste. Comment cela s'est-il passé exactement? Quel jour, quelle heure, quelle main a frappé à la porte? Charlie Daudet le raconte dans son roman. Et je vous laisse le découvrir chez lui. Ce sera vous voler quelque chose que de vous le dire ici. Ce que je peux vous dire, c'est ce qui arrive ensuite. Parce que ensuite, ce n'est plus une histoire personnelle. C'est une machine. Une machine qui commence par une cellule, puis un interrogatoire, puis une prison, puis un quai de gare, un wagon, et des jours de voyage debout, sans eau, sans savoir où l'on va. Et au bout de ce voyage, pour beaucoup de Belges arrêtés, pour faits de résistance, il y a un nom, Nuenegem. Nuenegem, c'est un camp de concentration du sud-est d'Hambourg, dans le nord de l'Allemagne, une briqueterie, un canal, des marais, des dizaines de camps annexes décimés dans toute la région, des dizaines de milliers d'hommes qu'on y fait entrer et beaucoup moins qu'on a vu sortir. Là, on ne s'appelle plus. On est un numéro cousu sur une veste rayée. On travaille jusqu'à l'épuisement. On a faim, en permanence d'une faim qui occupe toutes les pensées. On a froid, on est battu, on meurt de dysenterie, de typhus, d'épuisement. Ou simplement parce qu'un gardien en a décidé ainsi. Et au pied, aux portes des galoches, des chaussures de bois mal taillées qui blessent, qui glissent dans la boue, qui font des plaies qui ne guérissent pas. Retenez bien ces galoches, elles vont revenir. Printemps 1945, la guerre est perdue pour l'Allemagne. Tout le monde le sait. Les Alliés avancent par l'ouest, les Soviétiques par l'est. Et les SS ont une obsession. Que les camps ne tombent pas intacts dans les mains des libérateurs, qu'il ne reste ni témoin ni preuve. Alors, on évacue. En avril 1945, Nuenegem se vide. Des colonnes de détenus partent à pied, d'autres dans des wagons, vers le nord, vers la mer, vers le port de Lübeck, sur la Baltique. Et là, dans la baie, quelque chose d'inimaginable se prépare. Les SS font monter les détenus sur des bateaux, le cargo Tilbeck, le petit vapeur Athènes, qui fait la navette et surtout, au milieu de la baie, un paquebot immense, ancienne fierté de la marine marchande allemande, jadis navire de croisière transatlantique, aujourd'hui immobilisé et hors d'usage, le cap Arkona. Son commandant refuse d'abord. Il sait que son navire ne peut plus naviguer, qu'il n'a ni vivres, ni eau, ni canot en suffisance. Il refuse. Les SS le menacent. il finit par céder. Alors, on entasse dans les cabines, dans les salons, dans les coursifs, dans les cales, 6500 détenus environ sur un seul bateau, dans le noir, sans air, sans nourriture, dans une puanteur qu'aucun mot ne peut décrire. Les morts sont empilés pour gagner de la place. Et ces hommes attendent, depuis des jours, à quelques encablures les côtes allemandes, dans une eau glacée, à 4 jours de la fin de la guerre. Le 3 mai 1945, en fin de matinée, la brume se lève sur la Baltique et des avions décollent. Ce sont des avions alliés et personne ne leur a dit ce qu'il y avait dans les bateaux. Il faut le dire tout de suite, parce que c'est ce qui rend cette histoire insupportable. On aurait pu l'éviter. Des gens savaient. La Croix-Rouge suédoise, présente dans la région, savait qu'il y avait des milliers de détenus dans les cales. Un médecin suédois, responsable au port de Travemünde, savait. Le délégué de la Croix-Rouge internationale savait. Et il a tenté, le 2 mai, d'alerter le général britannique, fraîchement débarqué à Lübeck. Le message n'est jamais arrivé jusqu'au pilote. 2 officiers britanniques viendront s'informer le lendemain après-midi. Trop tard. Beaucoup trop tard. Ce 3 mai 1945, au matin, des averses de neige balayent la Baltique. Et un épais brouillard glacial couvre la baie de Lübeck. En fin de matinée, la visibilité devient suffisante et l'ordre d'opération est clair. Détruire la concentration de la flotte ennemie dans la baie de Lübeck. Pour l'état-major allié, ces navires transportent des troupes en fuite. Des escadrilles de chasseurs-bombardiers britanniques décollent de leur base en Allemagne du Nord et aux Pays-Bas. Vers 14h30, ils sont là. Les roquettes partent. La Deutschland est touchée et s'enflamme. Le Tibec mitraillé sombre en 20 minutes. Et le Cap Arkona, cette masse immense au milieu de la baie, encaisse les roquettes, puis les bombes. L'incendie prend, se propage au pont, descend dans les étages et dans les cales. 6000 hommes comprennent. Tous ceux qui le peuvent tentent de remonter, mais les issues sont trop étroites. Les échelles sont prises d'assaut. On étouffe, on piétine, on s'écrase dans le noir. Très peu parviennent à revoir la lumière du jour. Progressivement, dans les cales, la clameur s'éteint. Sur le pont, ceux qui sont sortis déroule des tuyaux d'incendie pour se laisser glisser jusqu'à l'eau. Les canaux de sauvetage, sur 24, un seul est encore utilisable. Les autres brûlent ou sont criblés de balles. Alors, des centaines d'hommes se jettent dans les eaux glacées de la Baltique. Le paquebot se couche lentement sur le flanc. La côte n'est pas loin. Mais quand on n'a plus que la peau sur les eaux et qu'on nage dans une eau, à quelques degrés, la côte, elle est inaccessible. Et le pire n'est pas fini. Les avions repassent et mitraillent. Les SS dans les embarcations repoussent les prisonniers qui s'accrochent aux débris. La mer se couvre de têtes et de planches à la dérive. Un bras, un cri, un remous, puis plus rien. Et beaucoup de ceux qui atteignent enfin la plage sont abattus sur le sable par des hommes en armes qui les attendaient. En moins de 12 heures, près de 7500 déportés de toute nationalité ont perdu la vie dans la baie de Lübeck. Des Français, des Belges, des Néerlandais, des Polonais, des Allemands, des Russes. C'est la plus meurtrière catastrophe maritime de la Seconde Guerre mondiale, sans doute de toute l'histoire. 4 jours avant la fin de la guerre et quand le soir tombe sur la Baltique, il ne reste plus grand-chose à la surface. Les têtes ont disparu, mais on voit flotter par milliers de petites planches de bois qui dérivent, qui tournent, qui se cognent, les unes aux autres dans un claquement à peine audible. Ce sont des galoches, les misérables chaussures de bois dont on avait chaussé les deux tenues. Voilà le titre du livre, Des galoches sur la Baltique. Et voilà pourquoi, quand on referme ce roman, on ne l'oublie pas. Ce que Charlie Daudet réserve à Marcel, son oncle, dans ses dernières pages, je ne vous le dirai pas. Je vous dirai seulement ceci. Ce jour-là, dans cette baie, il y avait des Belges, il y avait des Wallons, il y avait des garçons d'à peine 25 ans, qui 6 ans plus tôt,

0: lui, n'existe pratiquement plus. Il a été démoli dans les années 80. Il ne reste qu'un porche, quelques dépendances, un caveau au bout du parc. Mais la mémoire, elle, peut rester, à condition qu'on la raconte. C'est exactement ce qu'a fait Charlie Daudet, wallon, né en 1947, journaliste de presse écrite, pendant une quarantaine d'années avant de devenir romancier. Il connaît cette terre, ce village, ces gens, des galoches sur la Baltique est son cinquième roman, publié aux éditions Percé. Et avec lui, il a offert à Marcel et à tout ce que Marcel représente un tombeau de papier. Voilà pourquoi, après avoir refermé ce livre, j'ai voulu à mon tour vous en parler, non pas pour vous raconter le livre de Charlie Daudet ou de vous raconter la fin, mais pour vous donner l'envie de la découvrir vous-même. Le vrai livre, celui de Charlie Daudet, contient 1000 choses que je ne vous ai pas dites. Des galoches sur la Baltique de Charlie Daudet aux éditions Percé. Vous pouvez le trouver entre autres sur monlivrepapier.be. Prenez ce livre, lisez-le et souvenez-vous de Marcel, du château de Bassines et de tous ces hommes que la mer du Nord a emportés 4 jours avant la paix.
1: Voilà, c'est la fin de cet épisode. Merci de m'avoir accompagné jusqu'au bout. 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Prenez soin de vous et à très bientôt pour un nouveau murmure. 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
1: Il est 18h.
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1: 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Jean-Paul à la présentation pour ce dernier volet, ce quatrième volet de la chanson et de la musique des années 70. Et on commence la série avec un super tube chanté par Sylvester, You Make Me Feel.

0: Julien Clerc, eh bien, Julien Clerc, il se lève tôt puisque le titre de son disque, c'est 4 heures du matin.
1: 4 heures du matin, c'est l'instant le plus lourd

continue avec Shirley and Company qui vous interprète Shame, Shame, Shame. Pour la petite histoire, il faut savoir que les humoristes Patrick Topalov et Sim avaient interprété ça en français et ça s'appelait J'aime tes genoux. Voilà, c'est parti.

Michel Polnareff, qui, dans les années 60, a fait beaucoup de succès, est ici au sommet de sa gloire et il vous interprète Un train ce soir. Michel Polnareff.

1970, c'est également l'année de Deep Purple, les années de Deep Purple, avec notamment ce succès Smoke on the Water.

Claude François, toujours en pleine gloire dans ses années 70, eh bien, Claude François vous interprète ici « Une petite larme m'a trahi ».

les années 70, le funk était aussi à l'honneur. Voici un exemplaire, The Osman Brothers, qui vous interprète Crazy Horse.

Voilà, nous sommes arrivés à la fin de cette série des années 70. On n'a malheureusement pas pu tous les écouter, il y en a beaucoup trop, mais on a quand même pu passer un bon nombre de succès connus. Voilà, on clôture avec Gary Glitter, Do You Wanna Touch Me, et je vous dis à bientôt sur Radio Chevauchoir 105.5.

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1: Il est 22h.